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Écoutez-les sonner, car pour sonner ils sonneront, mais ils resteront des mots. 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

0: récupérer nos intérêts. Cet argent nous sera reprêté sans doute plus tard. Pour te donner une idée, cela fait 8000 milliards. 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Ou 50 ports?
1: 50 ans d'indépendance.
0: Ça alors? Tu veux dire de dépendance? Et la France, elle consort, elle s'en sort, elle est d'accord,
1: elle garantit son assistance.
0: Arrête ça, qui te l'a dit? Bois, diamant, uranium, or noir, phosphate, cuivre, transport, télécom, gaz, eau, BTP, produits de pêche et agricole, sous le sol, sur le sol.

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Hommage à tous ceux qui se sont battus pour l'indépendance. La vraie. Un héritage que d'aucuns piétinent et traîne inexorablement jusqu'au panthéon des imbéciles.

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